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2: Il est 6h, soyez les bienvenus, c'est la matinale sur Pornic Radio, 6h, 10h, comme tous les matins du lundi au dimanche. On fera un petit tour du côté de nos rubriques habituelles, petites recettes de cuisine. On fera le roast qui va manger aujourd'hui sur Pornic Radio. Le métier du jour, la météo bien évidemment, l'éphéméride et bien d'autres choses encore. En attendant, je vous tiens moi compagnie jusqu'à 10h, passez une excellente matinée en notre compagnie.
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Salut les gourmandes, c'est l'heure de la petite recette du jour. Aujourd'hui, je vous fais rêver avec une queue de lotte à la polynésienne. Pour 4 personnes, il vous faudra 1 kg de queue de lotte, un oignon haché, une cuillère à soupe de curry, 2 gousses d'ail hachées, 10 cl d'huile neutre, par exemple arachide, 25 cl de lait de coco, 2 tomates moyennes, un jus de citron vert, du sel, du poivre et du fumet de poisson. Parez et tronçonnez les queues de lotte en morceaux de 5 cm environ. Les pochez doucement dans le fumet de poisson environ 7 à 8 minutes. Vérifiez le degré de cuisson qui varie en fonction de la grosseur. Les égouttez et les réservez. Dans une poêle, faites revenir l'oignon dans l'huile, ajoutez l'ail, le curry, le sel et le poivre et cuire tout doucement pendant environ 3 minutes en faisant attention de ne pas brûler les ingrédients. Ajoutez les tomates pelées et épépinées et coupées en dés, le lait de coco et laissez bouillir encore 5 minutes sans cesser de remuer avec une cuillère en bois. Rectifiez l'assaisonnement. Pour finir, mettre les morceaux de lotte dans la sauce pour les réchauffer. Si la sauce est un peu épaisse, la détendre avec un peu de fumée de cuisson de la lotte. Servir dans un plat à service après avoir arrosé le poisson d'un peu de jus de citron vert. Bon appétit! 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
1: Voici votre horoscope de ce jeudi 6 août. Bélier, une décision importante devrait se prendre avec confiance. Taureau, votre calme va rassurer votre entourage aujourd'hui. Gémeaux, une proposition inattendue mérite réflexion, alors c'est le moment justement de cogiter. Cancer, votre sensibilité devient un véritable atout. Lion, vous recevez les compliments que vous méritez. Vierge, vos efforts vont enfin être remarqués. Balance, une belle harmonie va s'installer dans vos relations aujourd'hui. Scorpion, une conversation éclaire une situation floue. Sagittaire, votre enthousiasme est communicatif. Capricorne, avancez étape par étape, le succès est proche. Verseau, votre imagination va vous ouvrir de nouvelles portes. Et Poisson, une agréable surprise devrait illuminer votre journée.

Et ce jeudi démarre sous un ciel nuageux et orageux dans le sud-ouest, notamment sur les Pyrénées. Le temps va rester couvert sur ces régions toute la journée. Ailleurs, ça reste dégagé et estival sur les deux tiers du pays avec une chaleur raisonnable.

Bonjour, excellent jeudi 6 août 2026 avec nous. N'oubliez pas les Octaves qui sont à l'honneur et bon anniversaire à vous les natifs du 6 août. Sachez que vous êtes le même jour que Sophia Issaidi. La chanteuse fête ses 42 ans. Marc Lavoine souffle sa 64e bougie. Excellent anniversaire également à une ex Spice Girls, Jerry Halliwell, qui fête ses 54 ans. Voilà, bonne journée avec nous. Bel été en ce jeudi 6 août.

0: la saison 2 de 100 ans de solitude qui va conduire la saga de la famille Buendia vers la chute de Macondo. La saison 2 reprend après la signature de l'armistice alors que la fin des combats ne suffit pas à ramener la paix. Craignant toujours le colonel Aureliano Buendia, les conservateurs préparent une tentative d'assassinat, un développement économique qui va entraîner de nouvelles tensions sociales et politiques jusqu'à précipiter le déclin de la cité. Ma vie avec les Walter Boys, de retour sur Netflix pour une saison 3 de 10 épisodes. Le triangle amoureux entre Jackie, Cole et Alex est loin d'être refermé. Cette nouvelle saison reprend après les révélations sentimentales et l'urgence familiale qui avaient interrompu les personnages à la fin de la précédente saison. Jackie et Cole viennent de reconnaître leurs sentiments lorsqu'Alex les surprend. Leur confrontation est toutefois interrompue par l'hospitalisation en urgence de George Walter, le père de famille. Un nouvel événement qui va obliger les Walter à reconsidérer leurs priorités sans résoudre pour autant les tensions qui les divisent. Les nouveaux candidats de Badly in Love saison 2 débarquent sur Netflix, une série de télé-réalité japonaise. Les membres du casting sont réunis sur les plages d'Okinawa où se déroule cette saison. Sur fond de paysages estivaux éclatants, chacun arrive avec un passé complexe et la ferme intention d'aller de l'avant. Au fil des histoires d'amour, des conflits et des amitiés inattendues, ils vont devoir affronter non seulement leur relation, mais aussi le lourd fardeau émotionnel qu'ils ont longtemps dissimulé. Une nouvelle saison qui promet d'être riche en émotions. Prime Video nous propose cette semaine Sterling Point, une série en 8 épisodes. Élevée à New York avec son frère jumeau Connor, Annie Jacobson, 17 ans, découvre qu'elle a hérité d'une île isolée au Canada. La propriété appartenait à un grand-père éloigné qu'elle n'a jamais été autorisée à rencontrer. Déterminée à comprendre les raisons de cet héritage inattendu, l'adolescente se rend sur place et rencontre Ramona, une jeune femme dont l'existence remet en question tout ce qu'elle croyait savoir sur sa famille.
1: Ma mère est morte quand j'étais petite. Elle a passé beaucoup de temps ici, alors je suis venue jeter un coup d'œil.
2: Vous êtes qui ? Toi, t'es qui ? Et qu'est-ce que tu fous dans le cottage de mon grand-père ?
1: Connor, ça me fait grave rire. Il y a une fille ici qui est le sosie de maman. Elle dit que c'est le cottage dans lequel vivait son grand-père qui possédait l'île tout entière, apparemment.
3: Attends, toute l'île est à nous ?
2: Connor, reste focus ! J'adorerais que tu
1: Ramona,
2: m'expliques
1: je
2: pourquoi
1: sais.
2: T'es entrée dans mon cottage pour voler une photo de ma mère décédée. Pourquoi ? Parce que c'est ma mère aussi !
0: The Shards débarque sur Disney+, avec ses deux premiers épisodes au cœur du Los Angeles du début des années 1980. Elle suit un adolescent évoluant dans un milieu favorisé alors que l'arrivée d'un nouvel élève et une série d'événements inquiétants perturbent son quotidien.
4: C'était le début de notre dernière année de lycée.
5: On va être les rois du bahut.
6: On l'était pas déjà?
7: Le proviseur m'a dit de vous saluer.
8: Tu veux t'asseoir avec nous?
7: Avec plaisir.
9: Le nouveau est dingue de toi.
10: Il n'est pas dingue de moi.
11: Un truc qui tourne pas rond chez lui.
12: T'as toujours tendance à exagérer. Une fille a disparu.
13: Attends, comment ça a disparu ?
0: Le récit mêle drame adolescent, thriller psychologique et menace criminelle. Ted Lasso de retour sur Apple TV+, avec une saison 4 centrée sur une équipe féminine de football. Ted revient pour entraîner cette équipe évoluant en deuxième division. Ce point de départ déplace la série vers un autre pan du sport professionnel tout en conservant son cadre britannique et son personnage central.
14: Oh, sois bienvenue. Je suis content de te revoir. Moi aussi.
15: Prêt ?

0: football, c'est la vie.
1: Non, la vie, c'est tellement plus que le football.
2: Ça sonne pas aussi bien, mais c'est vrai.
3: Et cette semaine sur Paramount Plus, la saison 3 de Lioness, un thriller avec Nicole Kidman, la guerre secrète menée par Joe menace désormais directement sa vie personnelle. Un thriller d'espionnage qui suit une unité chargée d'infiltrer des organisations considérées comme une menace pour les États-Unis. La série poursuit ainsi l'un de ses principaux enjeux, les conséquences humaines d'un métier qui impose le secret, la violence et une disponibilité permanente, jusque dans la sphère familiale. Voilà pour les sorties séries de la semaine, on se retrouve la semaine prochaine.
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Salut les gourmands, salut les gourmandes, c'est l'heure de la petite recette du jour. Aujourd'hui, je vous propose des endives au jambon gratinées au four. Pour 3 personnes, il vous faudra 6 endives, 6 tranches de jambon. Pour la béchamel, 1 demi-litre de lait, 30 g de farine, 30 g de beurre, 1 cuillère à café de noix de muscade, du sel et du poivre. Pour la béchamel, faites fondre le beurre, puis ajoutez-y la farine. Laissez cuire en remuant sans cesse. Ajoutez le lait petit à petit et mélangez sur feu doux jusqu'à obtenir une consistance lisse et homogène. Ajoutez le sel, le poivre et la noix de muscade. Faites cuire les endives dans de l'eau bouillante pendant 10 minutes et égouttez-les. Enroulez chaque endive dans une tranche de jambon et disposez-les dans un plat préalablement beurré. Pour finir, remplissez le plat avec la sauce béchamel, saupoudrez de gruyère râpée, mettez au four à 180 degrés, thermostat 6, pendant 20 minutes. Bon appétit, vous retrouverez cette recette sur le site de la radio, radiopornic.fr, onglet podcast et sur TikTok.

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0: Voici votre horoscope de ce jeudi 6 août.
1: Bélier, une décision importante devrait se prendre avec confiance.
2: Taureau, votre calme va rassurer votre entourage aujourd'hui.
3: Gémeaux, une proposition inattendue mérite réflexion,
4: alors c'est le moment justement de cogiter.
5: Cancer, votre sensibilité devient un véritable atout.
6: Lion, vous recevez les compliments que vous méritez.
7: Vierge, vos efforts vont enfin être remarqués.
8: Balance, une belle harmonie va s'installer dans vos relations aujourd'hui.
9: Scorpion, une conversation éclaire une situation floue.
10: Sagittaire, votre enthousiasme est communicatif.
11: Capricorne, avancez étape par étape, le succès est proche.
12: Verseau, votre imagination va vous ouvrir de nouvelles portes.
13: Et Poisson, une agréable surprise devrait illuminer votre journée.

Good morning music, bonjour la bonne musique. Aujourd'hui on se prend une avec Beck et la mantra générationnelle Where It's At. Si tu ne te souviens plus exactement à quoi ressemble Beck, si toutefois un jour tu l'as su, va sur YouTube et cherche n'importe quelle vidéo de ski extrême, du snow, pas du ski de boomer, attention. Par exemple, celle sponsorisée par Red Bull et de préférence tournée dans les rocheuses à Falkland. Tous les skieurs ressemblent à Beck et vice-versa. Blond, lunettes miroir, bonnet vissé sur la tête comme un préservatif sur une bistouquette olympique, vêtements faussement négligés, sourire triomphant, trois cagoles dans les bras. Ils boivent de l'eau de pluie et se nourrissent de lichen trempé dans de la sauce soja, se couchent tôt après un 12e bédo et aiment beaucoup leur maman. Et quand Red Bull juge qu'ils sont trop vieux pour faire les marioles devant la caméra, ils rentrent dans le moule à faire des paquets chez Amazon. Aujourd'hui à 55 ans, Beck a toujours ce look de rebelle romantique des neiges qui fait se pâmer les filles. Mais au cas où tu ne le saurais pas, il a aussi sa facette de gros con. Ah bon ? Protestent les filles subventionnées, indignées et prêtes à m'arracher les yeux pour avoir dit du mal de leur Beck ou nez. Ouais, Beck, l'archétype du type cool, le summum du branché avec sa musique patchwork mêlant mille styles, a été scientologue. Beck, l'artiste indéstylé par excellence, faisant partie d'une secte qui, par exemple, attribue la paternité de l'Holocauste à la psychiatrie, dans laquelle il voit le mal absolu. Serait-ce parce que eux-mêmes sont complètement tarés ? Certes, aujourd'hui, Beck s'en dédie et se décharge sur son père et sa première femme, tous scientologues. N'empêche, à une époque, à chaque fois que tu achetais l'un de ses disques, une partie des royalties terminait dans les caisses d'une secte. Ma pomme, par exemple, je me suis fait avoir deux fois. Pour ma défense, c'était avant que j'apprenne son affiliation à la scientologie. Mais soyons honnêtes, non, rien de rien, je ne regrette rien. On parle là de deux énormes albums qui méritent qu'on fasse une entorse à ses principes. Dans l'édition 2009 de la liste Rolling Stone des 500 plus grands albums de l'histoire, Odelay, publié en 1996, figurait à la 306e place et Sea Change, sorti en 2005, à la 446e. Deux albums dans le top 500 n'est pas donné à tout le monde. En fait, Beck dans son genre, c'est un génie. Personne n'a mêlé avec autant d'habileté des styles aussi variés que le folk, le rock psychédélique, la pop, le hip-hop, le rap, la country, le funk, le R&B, le jazz, la lounge et bien d'autres encore. Né en 1970 à Los Angeles, fils d'une famille d'artistes bohèmes, maman dans la sphère factory de Warhol, papa compositeur d'arrangements pour orchestre, il a grandi dans un joyeux bazar culturel. Il a longtemps traîné dans des coffee shops où personne ne l'écoutait, guitare acoustique sous le bras, débit nonchalant et ironie en bandoulière. Et puis il sort Loser, hymne lofi bricolé entre deux sessions de skate, et son univers explose. Une ligne de slide crasseuse, un flow à moitié rappé, à moitié marmonné, et ce refrain devenu slogan générationnel « I'm a loser baby, so why don't you kill me ?» Hymne involontaire d'une jeunesse qui ne voulait surtout pas avoir l'air d'avoir un plan de carrière. Candy Gronaz. Il a ensuite passé les 30 années suivantes à brouiller les pistes, à saboter son étiquette de petit prince du hip-hop blanc pour explorer tout ce que la musique propose. Aujourd'hui, il est cette figure étrange, sorte de dandy intemporel qui collectionne les Grammy comme d'autres les timbres, il en a 8 parmi des dizaines de prix de toutes les couleurs, un des rares survivants des années 90 à n'avoir jamais vraiment sombré dans la nostalgie. La chanson du jour, Where It's At, est extraite du fameux album Odelay de 1995. Plus que son titre, les gens retiennent la phrase « Two turntables and a microphone », deux platines disques et un micro, répété 100 fois, slogan minimaliste devenu mantra générationnel. La chanson, tout en scratch et break de batterie, est un pur exercice de style sur le néant. Beck y débite des phrases sans queue ni tête, avec le détachement d'un ado qui lit les ingrédients sur une boîte de céréales. Gronaz en est gros fan, la musique comme on l'aime. Sur YouTube, 26 millions 4. Durée de la chanson, 5 minutes 20. Beck, Where It's At.

0: tu as aimé Where It's At, The Beck, alors tu devrais aimer les épisodes sur Yandere, Antonio Williams et Gary McCoy, ou Alex Cameron. Retrouve-les sur ta plateforme de podcast habituelle ou sur www.goodmorningmusic.net. Good Morning Music te retrouve demain pour une nouvelle. Sauf le dimanche, Gronaz a des lessives en retard et du chablis au frais. En attendant, si tu as des choses à redire sur ou envie de simplement parler musique, retrouvons-nous sur le web www.goodmorningmusic.net.
1: Bonjour, excellent jeudi 6 août 2026 avec nous. N'oubliez pas les Octaves qui sont à l'honneur et bon anniversaire à vous les natifs du 6 août. Sachez que vous êtes le même jour que Sophia Issaidi. La chanteuse fête ses 42 ans. Marc Lavoine souffle sa 64e bougie. Excellent anniversaire également à une ex Spice Girls, Jerry Halliwell, qui fête ses 54 ans. Voilà, bonne journée avec nous, bel été en ce jeudi 6 août 2026.
2: Et ce jeudi démarre sous un ciel nuageux et orageux dans le sud-ouest, notamment sur les Pyrénées. Le temps va rester couvert sur ces régions toute la journée. Ailleurs, ça reste dégagé et estival sur les deux tiers du pays avec une chaleur raisonnable.

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3: Bonjour à tous. Matignon a annoncé le lancement d'une mission reconstruction et adaptation des territoires dédiés aux zones touchées cet été par les feux de forêt et de végétation. Composée de 5 personnalités qualifiées, elle sera l'interlocutrice privilégiée pour s'assurer de la mise en œuvre des engagements gouvernementaux, faciliter le traitement des difficultés dépassant le niveau départemental et garantir la cohérence entre dispositifs sectoriels et territoriaux. Une première enveloppe d'aide de 300 000 euros destinée à aider les collectivités affectées par le feu en Gironde à réaliser des travaux urgents a été débloquée hier par la préfecture. Une femme de 56 ans originaire de l'Oise avait été emportée mardi soir par la montée soudaine des eaux à Sixvers-à-Cheval en Haute-Savoie près de fortes intempéries. Son corps a été retrouvé hier. D'importants moyens avaient été mobilisés dans les recherches. Le cuisinier des stars Jean Humbert, accusé de violence conjugale par plusieurs ex-compagnes, avait été placé lundi matin en garde à vue. Présenté hier à un juge, il a été placé sous le statut de témoin assisté. Mi-avril, la direction du Plaza Athénée avait acté le retrait de Jean Humbert de ses fonctions managériales et exécutives dans son restaurant, tout en confirmant la poursuite de sa collaboration comme directeur artistique jusqu'à l'échéance de son contrat en juin. Les streamers Naruto et Sachin ont été condamnés hier après-midi à 18 et 24 mois de prison avec sursis et 6 mois de bannissement numérique dans le procès sur la mort d'un autre streamer, Jean Pormanov, lors d'un live diffusé sur la plateforme Kick. Ils ont également écopé de 15 000 et 5 000 euros d'amende. De nouvelles consignes ont été adressées aux riverains du site Céveso qui a brûlé dimanche en Moselle. Les habitants sont invités à faire attention à l'eau qui peut être contaminée ou encore à renoncer aux produits de leur jardin. 5 communes sont concernées. Plusieurs modèles de mousquetons d'alpinisme de la marque Simon vendus par Decathlon font l'objet d'un rappel produit en raison d'un risque de casse. Ils étaient commercialisés en France depuis le 1er janvier 2022. Et du tennis, favori du Masters 1000 de Montréal, Alexander Zverev s'est incliné hier dès son entrée en lice face au néerlandais Talon Grigspoor.
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Salut les gourmands, salut les gourmandes, c'est l'heure de la petite recette du jour. Aujourd'hui, je vous propose des pommes de terre farcies. Il vous faudra pour 6 personnes 6 grosses pommes de terre, 100 g de lardons fumés, 100 g de fromage râpé, 10 cl de crème allégée, 4 poignées de gros sel, du sel et du poivre. Faites cuire les pommes de terre environ 25 minutes avec la peau. Elles doivent rester fermes, les égoutter et les laisser refroidir. Faire dorer les lardons à sec dans une poêle, les égoutter et réserver. Creuser les pommes de terre en forme de barque, mettre la chair récupérée dans un saladier et l'écraser à la fourchette pour faire une purée. La mélanger avec le beurre fondu, la crème, le fromage râpé et les lardons, salés et poivrés. Faites chauffer le grill du four. Pour finir, versez une couche de gros sel dans le fond d'un plat à four, y déposez les pommes de terre farcies, de la purée au lardon. Vous pouvez ajouter un peu de fromage râpé dessus, mettre sous le grill bien chaud jusqu'à ce que la purée soit bien dorée. Bon appétit! Vous retrouverez cette recette sur le site de la radio, radiopornic.fr, onglet podcast, et sur TikTok.

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0: Voici votre horoscope de ce jeudi 6 août.
1: Bélier, une décision importante devrait se prendre avec confiance.
2: Taureau, votre calme va rassurer votre entourage aujourd'hui.
3: Gémeaux, une proposition inattendue mérite réflexion,
4: alors c'est le moment justement de cogiter.
5: Cancer, votre sensibilité devient un véritable atout.
6: Lion, vous recevez les compliments que vous méritez.
7: Vierge, vos efforts vont enfin être remarqués.
8: Balance, une belle harmonie va s'installer dans vos relations aujourd'hui.
9: Scorpion, une conversation éclaire une situation floue.
10: Sagittaire, votre enthousiasme est communicatif.
11: Capricorne, avancez étape par étape, le succès est proche.
12: Verseau, votre imagination va vous ouvrir de nouvelles portes.
13: Et Poisson, une agréable surprise devrait illuminer votre journée.

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1: Bonjour, deux dispositifs améliorant la retraite des mères de famille entreront en vigueur en septembre. C'est ce qu'a fait savoir le ministère du Travail. Le salaire de référence pour le calcul des pensions sera désormais calculé sur les 24 meilleures années de la carrière contre 25 aujourd'hui. Pour les parents ayant eu un enfant et obtenu des trimestres de cotisation supplémentaires et 23 ans pour ceux ayant eu deux enfants et plus, la mesure permettra d'améliorer le montant de la pension pour plus d'une femme sur deux. Le chef Jean Humbert, placé sous le statut de témoin assisté, l'ancien vainqueur de l'émission de cuisine Top Chef, est visé par plusieurs plaintes d'ex-compagnes. Le personnel navigant de la compagnie aérienne EasyJet est appelé à la grève. Un préavis a été déposé pour la période du 7 août au 2 septembre par trois syndicats. Des dates clés de mobilisation seront précisées 48 heures à l'avance. Les syndicats dénoncent une dégradation continue des conditions de travail. Une femme placée en garde à vue à Colmar dans le Haut-Rhin après avoir poignardé un gendarme en civil qui n'était pas en service, le blessant gravement mais sans engager pour autant son pronostic vital. La suspecte était une passagère d'un TGV reliant Mulhouse à Colmar qui avait déjà importuné plusieurs personnes dans le train en proférant des menaces à leur encontre. Le gendarme en civil a tenté de l'interpeller à sa descente du train avant d'être poignardé. Une première enveloppe d'aide de 300 000 euros destinée à aider les collectivités affectées par le mégafeu en Gironde à réaliser des travaux urgents a été débloquée hier par la préfecture qui a mis sur pied un comité de pilotage pour la reconstruction. Environ 240 habitations ont été détruites par les flammes, les trois quarts sur la commune du Porge, selon un bilan provisoire. C'est la fin de ce flash, une très bonne journée à notre écoute.
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Et ce jeudi démarre sous un ciel nuageux et orageux dans le sud-ouest, notamment sur les Pyrénées. Le temps va rester couvert sur ces régions toute la journée. Ailleurs, ça reste dégagé et estival sur les deux tiers du pays avec une chaleur raisonnable.

Bonjour, excellent jeudi 6 août 2026 avec nous. N'oubliez pas les octaves qui sont à l'honneur et bon anniversaire à vous les natifs du 6 août. Sachez que vous êtes le même jour que Sophia Issaidi. La chanteuse fête ses 42 ans. Marc Lavoine souffle sa 64e bougie. Excellent anniversaire également à une ex Spice Girls, Jerry Halliwell, qui fête ses 54 ans. Voilà, bonne journée avec nous, bel été en ce jeudi 6 août 2026.

0: cette semaine sur Netflix la saison 2 de 100 ans de solitude qui va conduire la saga de la famille Buendia vers la chute de Macondo. La saison 2 reprend après la signature de l'armistice alors que la fin des combats ne suffit pas à ramener la paix. Craignant toujours le colonel Aureliano Buendia, les conservateurs préparent une tentative d'assassinat, un développement économique qui va entraîner de nouvelles tensions sociales et politiques jusqu'à précipiter le déclin de la cité. Ma vie avec les Walter Boys de retour sur Netflix pour une saison 3 de 10 épisodes. Le triangle amoureux entre Jackie, Cole et Alex est loin d'être refermé. Cette nouvelle saison reprend après les révélations sentimentales et l'urgence familiale qui avaient interrompu les personnages à la fin de la précédente saison. Jackie et Cole viennent de reconnaître leurs sentiments lorsqu'Alex les surprend. Leur confrontation est toutefois interrompue par l'hospitalisation en urgence de George Walter, le père de famille. Un nouvel événement qui va obliger les Walter à reconsidérer leurs priorités sans résoudre pour autant les tensions qui les divisent. Les nouveaux candidats de Badly in Love saison 2 débarquent sur Netflix, une série de télé-réalité japonaise. Les membres du casting sont réunis sur les plages d'Okinawa où se déroule cette saison. Sur fond de paysages estivaux éclatants, chacun arrive avec un passé complexe et la ferme intention d'aller de l'avant. Au fil des histoires d'amour, des conflits et des amitiés inattendues, ils vont devoir affronter non seulement leur relation, mais aussi le lourd fardeau émotionnel qu'ils ont longtemps dissimulé. Une nouvelle saison qui promet d'être riche en émotions. Prime Video nous propose cette semaine Sterling Point, une série en 8 épisodes. Élevée à New York avec son frère jumeau Connor, Annie Jacobson, 17 ans, découvre qu'elle a hérité d'une île isolée au Canada. La propriété appartenait à un grand-père éloigné qu'elle n'a jamais été autorisée à rencontrer. Déterminée à comprendre les raisons de cet héritage inattendu, l'adolescente se rend sur place et rencontre Ramona, une jeune femme dont l'existence remet en question tout ce qu'elle croyait savoir sur sa famille.
1: Ma mère est morte quand j'étais petite. Elle a passé beaucoup de temps ici, alors je suis venue jeter un coup d'œil.
2: Vous êtes qui ? Toi, t'es qui ? Et qu'est-ce que tu fous dans le cottage de mon grand-père ?
1: Connor, ça me fait grave rire. Il y a une fille ici qui est le sosie de maman. Elle dit que c'est le cottage dans lequel vivait son grand-père qui possédait l'île tout entière, apparemment.
3: Attends, toute l'île est à nous ?
2: Connor, reste focus ! J'adorerais que tu m'expliques Ramona, je pourquoi sais. T'es entrée dans mon cottage pour voler une photo de ma mère décédée. Pourquoi ? Parce que c'est ma mère aussi !
0: The Shards débarque sur Disney+, avec ses deux premiers épisodes au cœur du Los Angeles du début des années 1980. Elle suit un adolescent évoluant dans un milieu favorisé alors que l'arrivée d'un nouvel élève et une série d'événements inquiétants perturbent son quotidien.
4: C'était le début de notre dernière année de lycée.
5: On va être les rois du bahut.
6: On l'était pas déjà?
7: Le proviseur m'a dit de vous saluer.
8: Tu veux t'asseoir avec nous?
7: Avec plaisir.
9: Le nouveau est dingue de toi. Il n'est pas dingue de moi.
10: Qui tourne pas rond chez lui.
11: T'as toujours tendance à exagérer.
12: Une fille a disparu.
13: Attends, comment ça a disparu ?
0: Le récit mêle drame adolescent, thriller psychologique et menace criminelle. Ted Lasso de retour sur Apple TV+, avec une saison 4 centrée sur une équipe féminine de football. Ted revient pour entraîner cette équipe évoluant en deuxième division. Ce point de départ déplace la série vers un autre pan du sport professionnel tout en conservant son cadre britannique et son personnage central.
14: Oh, sois le bienvenu. Je suis content de te revoir. Moi aussi.
15: Prêt ?

0: le football, c'est la vie.
1: Non, la vie, c'est tellement plus que le football.
2: Ça sonne pas aussi bien, mais c'est vrai.
3: Et cette semaine sur Paramount+, la saison 3 de Lioness, un thriller avec Nicole Kidman. La guerre secrète menée par Joe menace désormais directement sa vie personnelle. Un thriller d'espionnage qui suit une unité chargée d'infiltrer des organisations considérées comme une menace pour les États-Unis. La série poursuit ainsi l'un de ses principaux enjeux, les conséquences humaines d'un métier qui impose le secret, la violence et une disponibilité permanente, jusque dans la sphère familiale. Voilà pour les sorties séries de la semaine. On se retrouve la semaine prochaine.
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0: Dans le Var, les températures devraient atteindre les 40 degrés cet après-midi. Alors que de nombreux territoires sont confrontés à des difficultés d'accès aux soins, le ministère de la Santé a annoncé hier l'ouverture de 10 260 postes d'internes en médecine pour la promotion 2026, soit une hausse de 15%. Le gouvernement salue une progression historique et des efforts sur des spécialités en tension comme la dermatologie, la gériatrie ou encore la pédiatrie. Matignon a annoncé le lancement d'une mission reconstruction et adaptation des territoires dédiée aux zones touchées cet été par les feux de forêt et de végétation. Composée de 5 personnalités qualifiées, elle sera l'interlocutrice privilégiée pour s'assurer de la mise en œuvre des engagements gouvernementaux, faciliter le traitement des difficultés dépassant le niveau départemental et garantir la cohérence entre dispositifs sectoriels et territoriaux. Mehdi Laribi, présenté comme l'un des fondateurs et chef présumé de la DZ Mafia, a été interpellé fin juillet en Algérie sur la base d'un mandat d'arrêt français. Cette figure du narco-banditisme marseillais était recherchée dans le cadre de l'enquête Octopus sur les activités de l'organisation criminelle. Un important coup de filet en mars dernier dans le sud de la France avait permis l'interpellation d'une quarantaine de personnes, dont 26 ont été mises en examen. L'homme de 59 ans a avoué avoir tué son fils de 17 ans, l'étranglant lundi à leur domicile de Nice. Il a invoqué un coup de folie dans le cadre d'une séparation conjugale. Il avait envoyé à son épouse et à ses beaux-parents des photos du corps dans une housse mortuaire avant de tenter de mettre fin à ses jours en se tranchant la gorge. La mère de l'adolescent avait déposé plainte samedi pour des faits de violence conjugale et de harcèlement. Et du football, le PSG s'est incliné 3-0 hier face à Mallorca à l'occasion de son premier match de préparation cette saison. L'équipe de Luis Enrique affrontera Manchester United samedi en amical.
1: Bonjour à tous. Denny Vollering a remporté hier au sprint la 5e étape du Tour de France féminin à Belleville-en-Beaujolais. La Néerlandaise s'est imposée devant le maillot jaune à Marlène Reusser et la vainqueur du Tour 2024, Katharina Nieuw-Wiadoma. La Française Pauline Ferrand-Prévot est arrivée à près de 3 minutes. Le départ de la 6e étape sera donné cet après-midi à 13h45 de Montbrison au programme 153,4 km à parcourir jusqu'à Tournon-sur-Rhône. À noter qu'en raison du risque incendie, les route du massif des Dentelles de Montmirail que le peloton doit emprunter demain lors de l'étape menant au Mont Ventoux seront interdites au public. Côté football, le PSG s'est enchaîné 3-0 hier face à Mallorca à l'occasion de son premier match de préparation cette saison. L'équipe de Luis Enrique affrontera Manchester United samedi en match amical avant de se frotter à Aston Villa mercredi prochain en Super Coupe d'Europe. Du tennis, favori du Masters 1000 de Montréal, Alexander Zverev s'est incliné hier dès son entrée en lice 6-7, 6-2, 6-4 face au néerlandais Taran Griekspoor. Le Canadien Félix Auger-Aliassime, quatrième joueur mondial, a lui déclaré forfait hier en raison d'une blessure au dos survenue lors de l'entraînement. C'est fini pour l'Italien Flavio Cobolli, sorti par l'Allemand Yannick Hanfmann. En revanche, qualification d'Alex de Minaur. Le Français Arthur Fils, lui, s'est imposé hier 6-4, 3-6, 6-1 face à l'Américain Zachary Svajda. Ça passe aussi pour Arthur Rinderknecht. En revanche, c'est fini pour Corentin Moutet, battu par l'Espagnol Rafael Rodar. Gaël Monfils et Valentin Royer ont été respectivement battus par les Américains Lir Nortien et Tommy Paul. Du côté de Toronto, la numéro 1 mondiale Arina Sabalenka s'est qualifiée hier pour le prochain tour, notamment en lice aujourd'hui Jessica Pegula, Iga Swiatek ou encore Amanda Anisimova. Et l'équipe de France ouvre enfin son compteur au championnat d'Europe de plongeon à Saint-Denis. Jules Boyer a décroché hier soir la médaille d'argent au tremplin de 3 mètres, seulement devancé par l'Allemand Moritz Linus Wesmann. Une première récompense européenne en individuel pour le Français.
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Salut les gourmands, salut les gourmandes, c'est l'heure de la petite recette du jour. Aujourd'hui, je vous propose un émincé d'avocat aux framboises et aux noix. Pour 6 personnes, il vous faudra 3 beaux avocats mûrs à point, 20 g de sarnaud de noix, 30 g de framboise fraîche, 20 g de vinaigre de vin à la framboise, 75 g d'huile de noix grillée, du sel et du poivre du moulin. Hachez finement les cerneaux de noix dans un saladier, dissoudre le sel dans le vinaigre, ajoutez le poivre, les framboises, les noix hachées, l'huile de noix mélangée au fouet. Coupez les avocats en deux, les dénoyautez, les pelez et les émincez en petits cubes environ 1 cm de côté. Versez la sauce sur les avocats, mélangez délicatement à la cuillère et réservez. Pour finir, servez en saladier ou dressez sur assiette individuelle, décorée de coulis de framboises, framboises, pluche de cerfeuil et noix hachées. Bon appétit! 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

0: Voici votre horoscope de ce jeudi 6 août.
1: Bélier, une décision importante devrait se prendre avec confiance.
2: Taureau, votre calme va rassurer votre entourage aujourd'hui.
3: Gémeaux, une proposition inattendue mérite réflexion,
4: alors c'est le moment justement de cogiter.
5: Cancer, votre sensibilité devient un véritable atout.
6: Lion, vous recevez les compliments que vous méritez.
7: Vierge, vos efforts vont enfin être remarqués.
8: Balance, une belle harmonie va s'installer dans vos relations aujourd'hui.
9: Scorpion, une conversation éclaire une situation floue.
10: Sagittaire, votre enthousiasme est communicatif.
11: Capricorne, avancez étape par étape, le succès est proche.
12: Verseau, votre imagination va vous ouvrir de nouvelles portes.
13: Et Poisson, une agréable surprise devrait illuminer votre journée.

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1: Bonjour, deux dispositifs améliorant la retraite des mères de famille entreront en vigueur en septembre. C'est ce qu'a fait savoir le ministère du Travail. Le salaire de référence pour le calcul des pensions sera désormais calculé sur les 24 meilleures années de la carrière contre 25 aujourd'hui. Pour les parents ayant eu un enfant et obtenu des trimestres de cotisation supplémentaires et 23 ans pour ceux ayant eu deux enfants et plus, la mesure permettra d'améliorer le montant de la pension pour plus d'une femme sur deux. Le chef Jean Humbert, placé sous le statut de témoin assisté, l'ancien vainqueur de l'émission de cuisine Top Chef, est visé par plusieurs plaintes d'ex-compagnes. Le personnel navigant de la compagnie aérienne EasyJet est appelé à la grève. Un préavis a été déposé pour la période du 7 août au 2 septembre par trois syndicats. Les dates clés de mobilisation seront précisées 48 heures à l'avance. Les syndicats dénoncent une dégradation continue des conditions de travail. Une femme placée en garde à vue à Colmar dans le Haut-Rhin après avoir poignardé un gendarme en civil qui n'était pas en service, le blessant gravement mais sans engager pour autant son pronostic vital. La suspecte était une passagère d'un TGV reliant Mulhouse à Colmar qui avait déjà importuné plusieurs personnes dans le train en proférant des menaces à leur encontre. Le gendarme en civil a tenté de l'interpeller à sa descente du train avant d'être poignardé. Une première enveloppe d'aide de 300 000 euros destinée à aider les collectivités affectées par le mégafon en Gironde à réaliser des travaux urgents a été débloquée hier par la préfecture qui a mis sur pied un comité de pilotage pour la reconstruction. Environ 240 habitations ont été détruites par les flammes, les trois quarts sur la commune du Porge, selon un bilan provisoire. C'est la fin de ce flash, une très bonne journée à notre écoute.
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Et ce jeudi démarre sous un ciel nuageux et orageux dans le sud-ouest, notamment sur les Pyrénées. Le temps va rester couvert sur ces régions toute la journée. Ailleurs, ça reste dégagé et estival sur les deux tiers du pays avec une chaleur raisonnable.

Bonjour, excellent jeudi 6 août 2026 avec nous. N'oubliez pas les octaves qui sont à l'honneur et bon anniversaire à vous les natifs du 6 août. Sachez que vous êtes le même jour que Sophia Issaidi. La chanteuse fête ses 42 ans. Marc Lavoine souffle sa 64e bougie. Excellent anniversaire également à une ex Spice Girls, Jerry Halliwell, qui fête ses 54 ans. Voilà, bonne journée avec nous, bel été en ce jeudi 6 août 2026.

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3: Bonjour à tous. Incendie en France. Le risque de feu de forêt est très élevé dans 4 départements aujourd'hui. Il s'agit de l'Aude, du Var, du Vaucluse et des Bouches-du-Rhône. Le risque de départ de feu est accentué par les températures élevées sur le pourtour méditerranéen, mais aussi la forte sécheresse et le faible taux d'humidité. La préfecture

lancer les flammes dans le département. À Fontainebleau, après l'incendie, l'abattage des arbres se poursuit afin de sécuriser la forêt. Des agents forestiers se coordonnent pour rendre le massif plus sûr, alors que certains arbres menacent de tomber sur les routes. Les arbres sont repérés, marqués et ensuite coupés. C'est un travail titanesque près de 3 semaines après les feux qui ont ravagé la forêt. Et avec la sécheresse, 43% des petits cours d'eau

0: de mercredi à jeudi, et ce au-dessus d'une vingtaine de ces régions et de la péninsule de Crimée annexée. Les autorités ont précisé que les drones visaient notamment la région de Tver, où le centre logistique du géant de l'e-commerce Wildberries a été légèrement endommagé. Réseaux sociaux, Disney a annoncé un partenariat avec TikTok qui autorise l'utilisation d'extraits de ses films. C'est ce qu'a précisé le géant du divertissement. Les films Disney, mais aussi des univers Marvel, Pixar et Star Wars sont également concernés. Cet accord sera lancé dans une phase pilote aux États-Unis dans les prochains mois, avant d'être éventuellement étendu à d'autres pays.
1: Bonjour à tous. Denis Vollering a remporté hier au sprint la cinquième étape du Tour de France féminin à Belleville-en-Beaujolais. La Néerlandaise s'est imposée devant le maillot jaune à Marlène Reusser et la vainqueur du Tour 2024, Katharina Nieuwiedoma. La Française Pauline Ferrand-Prévot est arrivée à près de 3 minutes. Le départ de la sixième étape sera donné cet après-midi à 13h45 de Montbrison, au programme 153,4 km à parcourir jusqu'à Tournon-sur-Rhône. À noter qu'en raison du risque incendie, les route du massif des Dentelles de Montmirail que le peloton doit emprunter demain lors de l'étape menant au Mont Ventoux seront interdites au public. Côté football, le PSG s'est enchaîné 3-0 hier face à Mallorca à l'occasion de son premier match de préparation cette saison. L'équipe de Luis Enrique affrontera Manchester United samedi en match amical avant de se frotter à Aston Villa mercredi prochain en Super Coupe d'Europe. Du tennis, favori du Masters 1000 de Montréal, Alexander Zverev s'est incliné hier dès son entrée en lice 6-7, 6-2, 6-4 face au néerlandais Taran Griekspoor. Le Canadien Félix Auger-Aliassime, quatrième joueur mondial, a lui déclaré forfait hier en raison d'une blessure au dos survenue lors de l'entraînement. C'est fini pour l'Italien Flavio Cobolli, sorti par l'Allemand Yannick Hanfmann. En revanche, qualification d'Alex de Minaur. Le Français Arthur Fils, lui, s'est imposé hier 6-4, 3-6, 6-1 face à l'Américain Zacharis Vajda. Ça passe aussi pour Arthur Rinderknecht. En revanche, c'est fini pour Corentin Moutet, battu par l'Espagnol Rafael Rodar. Gaël Monfils et Valentin Royer ont été respectivement battus par les Américains Lir Nortien et Tommy Paul. Du côté de Toronto, la numéro 1 mondiale Arina Sabalenka s'est qualifiée hier pour le prochain tour, notamment en lice aujourd'hui Jessica Pegula et Gaziatek ou encore Amanda Anisimova. Et l'équipe de France ouvre enfin son compteur au championnat d'Europe de plongeon à Saint-Denis. Jules Boyer a décroché hier soir à la médaille d'argent au tremplin de 3 mètres, seulement devancé par l'Allemand Moritz Linus Wesmann. Une première récompense européenne en individuel pour le Français.
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3: Bonjour à tous. Présidentielle de 2027, Gabriel Attal s'en prend aux ingérences du Kremlin visant à soutenir Marine Le Pen. Le candidat au scrutin a dénoncé la campagne d'ingérence dont il a été victime ces derniers jours. L'ancien Premier ministre a également dit aujourd'hui craindre que ces actes ne se reproduisent contre des candidats comme lui et en soutien à la chef de file du Rassemblement national, et ce pour voler le choix démocratique des Français. Incendie en France, la situation est stable dans la Drôme. L'incendie a brûlé près de 240 hectares de forêt depuis le début de la semaine. Les pompiers mobilisés sur place ont indiqué aujourd'hui que le feu n'a pas progressé cette nuit, malgré quelques reprises constatées. Certains foyers sont inaccessibles et ne représentent pas de danger, sauf en cas de fort vent du sud ou des conditions météo extrêmes. Aucune habitation n'a été touchée. Santé, un rapport interroge sur les causes de la forte mortalité infantile en France. Le document a été rendu public 6 mois après avoir été terminé, après un article du Canard enchaîné qui a révélé son existence. Les fermetures de maternité seraient une explication de la hausse de la mortalité néonatale. Justice, le chef cuisinier Jean Humbert a été placé hier sous le statut de témoin assisté dans le cadre de l'information judiciaire ouverte contre lui. Il est accusé de violence conjugale par au moins 3 ex-compagnes. Le statut de témoin assisté est à mi-chemin entre le témoin qui n'est pas mis en cause et le mis en examen. Les indices contre lui ne seraient pas considérés comme suffisants par le juge. Guerre au Moyen-Orient, le Pakistan espère que l'accord sur Hormuz ouvrira la voie à la poursuite du dialogue. Le pays joue un rôle de médiateur et espère une réouverture des discussions techniques entre l'Iran et les États-Unis. Téhéran a indiqué hier s'être accordé avec Oman sur un nouvel itinéraire de transit des navires.

0: de 3 minutes. Le départ de la 6e étape sera donné cet après-midi à 13h45 de Montbrison, au programme 153,4 km à parcourir jusqu'à Tournon-sur-Rhône. À noter qu'en raison du risque incendie, les routes du massif des Dentelles de Montmirail que le peloton doit emprunter demain lors de l'étape menant au Mont Ventoux seront interdites au public. Côté football, le PSG s'est enchaîné 3 buts à 0 hier face à Majorque à l'occasion de son premier match de préparation cette saison. L'équipe de Luis Enrique affrontera Manchester United samedi en match amical avant de se frotter à Aston Villa mercredi prochain en Super Coupe d'Europe. Du tennis, favori du Masters 1000 de Montréal, Alexander Zverev s'est incliné hier dès son entrée en lice 6-7, 6-2, 6-4 face au néerlandais Taran Griekspoor. Le Canadien Félix Auger-Aliassime, 4e joueur mondial, a lui déclaré forfait hier en raison d'une blessure au dos survenue lors de l'entraînement. C'est fini pour l'Italien Flavio Cobolli, sorti par l'Allemand Yannick Hanfmann. En revanche, qualification d'Alex de Minaur. Le Français Arthur Fils, lui, s'est imposé hier 6-4, 3-6, 6-1 face à l'Américain Zacharis Vajda. Ça passe aussi pour Arthur Rinderknecht. En revanche, c'est fini pour Corentin Moutet, battu par l'Espagnol Raphaël Rodar. Gaël Monfils et Valentin Royer ont été respectivement battus par les Américains Lir Nortienne et Tommy Paul. Du côté de Toronto, la numéro 1 mondiale Arina Sabalenka s'est qualifiée hier pour le prochain tour, notamment en lice aujourd'hui Jessica Pegula et Iga Świątek ou encore Amanda Anisimova. Et l'équipe de France ouvre enfin son compteur au championnat d'Europe de plongeon à Saint-Denis. Jules Boyer a décroché hier soir à la médaille d'argent au tremplin de 3 mètres, seulement devancé par l'Allemand Moritz Linus Wesmann. Une première récompense européenne en individuel pour le Français.
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0: présentées demain lors de l'étape menant au Mont Ventoux seront interdites au public. Côté football, le PSG s'est enchaîné 3 buts à 0 hier face à Mallorca à l'occasion de son premier match de préparation cette saison. L'équipe de Luis Enrique affrontera Manchester United samedi en match amical avant de se frotter à Aston Villa mercredi prochain en Super Coupe d'Europe. Du tennis, favori du Masters 1000 de Montréal, Alexander Zverev s'est incliné hier dès son entrée en lice 6-7, 6-2, 6-4 face au néerlandais Taran Griekspoor. Le Canadien Félix Auger-Aliassime, quatrième joueur mondial, a lui déclaré forfait hier en raison d'une blessure au dos survenue lors de l'entraînement. C'est fini pour l'Italien Flavio Cobolli, sorti par l'Allemand Yannick Hanfmann. En revanche, qualification d'Alex de Minaur. Le Français Arthur Fils, lui, s'est imposé hier 6-4, 3-6, 6-1 face à l'Américain Zacharis Vajda. Ça passe aussi pour Arthur Rinderknecht. En revanche, c'est fini pour Corentin Moutet, battu par l'Espagnol Raphaël Rodar. Gaël Monfils et Valentin Royer ont été respectivement battus par les Américains Lir Nortien et Tommy Paul. Du côté de Toronto, la numéro 1 mondiale Arina Sabalenka s'est qualifiée hier pour le prochain tour, notamment en lice aujourd'hui Jessica Pegula, Iga Swiatek ou encore Amanda Anisimova. Et l'équipe de France ouvre enfin son compteur au championnat d'Europe de plongeon à Saint-Denis. Jules Boyer a décroché hier soir à la médaille d'argent au tremplin de 3 mètres, seulement devancé par l'Allemand Moritz Linus Wesmann. Une première récompense européenne en individuel pour le Français.
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C'est parti pour votre sélection télé ce soir sur TF1 en ce jeudi 6 août. 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Et puis enfin, Secret Story sur TMC avec Christophe Beaugrand. Bon jeudi, bonne soirée télé.

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0: c'est parti pour votre sélection télé ce soir sur TF1. En ce jeudi 6 août, vous pourrez voir Le Jeu, le film réalisé avec Bérénice Bejo ou encore Stéphane de Groot. Sur France 2, Laurent Gérard, l'anniversaire événement. Sur France 5, des trains pas comme les autres, direction le Monténégro. Cauchemar en cuisine, c'est ce soir sur M6. Et puis enfin, Secret Story sur TMC avec Christophe Beaugrand. Bon jeudi, bonne soirée télé.
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1: Bonsoir à tous. L'État reconnaît un sinistre de grande ampleur pour les forêts touchées par les méga-feux en Gironde et dans les Landes. La ministre de l'Agriculture, Annie Genevard, a chargé son administration de prendre sans tarder un arrêté en ce sens. Le texte permettra aux propriétaires privés de bois incendiés de procéder à l'abattage des bois consécutifs aux dégâts causés par ces feux, sans avertir le Centre régional de la propriété forestière de Nouvelle-Aquitaine, comme le prévoit la procédure habituelle. Et dans ce contexte, le maire de Nice, Éric Ciotti, fait savoir que deux personnes ont été interpellées la nuit dernière après une tentative présumée d'incendie de la végétation sur la route forestière du Mont-Boron. Des faits qui surviennent alors que le département est toujours placé en vigilance orange pour canicule. Au Moyen-Orient, le Pakistan espère que l'accord sur le détroit d'Ormuz amènera les États-Unis et l'Iran à reprendre leur pourparlers au titre du protocole d'accord auquel Islamabad a apporté son concours. C'est ce que déclare ce jeudi le porte-parole du ministère des Affaires étrangères. Téhéran a indiqué hier s'être accordé avec Oman sur un nouvel itinéraire de transit des navires dans le détroit dont ils sont tous deux riverains. Autre tension, la Corée du Nord a procédé ce jeudi à un tir de missile balistique en direction de la mer du Japon, quelques heures après avoir accusé Tokyo de devenir un état belliqueux en renforçant ses capacités militaires dans le Pacifique. L'escalade verbale laisse donc place à une nouvelle démonstration de force. Et puis on revient en France où un homme de 53 ans a été condamné par le tribunal judiciaire de Mulhouse à 5 ans de prison pour détention en récidive de centaines de milliers de photos et vidéos pédopornographiques. La justice lui impose également un suivi socio-judiciaire de 6 ans avec une peine de 3 ans supplémentaire en cas de non-respect et une interdiction à vie de toute activité en lien avec des mineurs. L'homme avait été repéré fin mars en train de prendre des photos dans un jardin d'enfants, un comportement qui avait amené une mère de famille à alerter la police.

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0: Merci.
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